premier qui arrive. Et là Fred il me dit va dans l'eau, saute dans l'eau, go. Donc je pars à la corde et je vois, il y avait déjà la vague qui était là, donc on avait très peu de temps. 0 minute, 0 seconde pour penser. Ouais, quand j'ai lâché la corde, je me suis dit, allez, c'est maintenant, et c'est maintenant à 100%.